Ça s'annonce bien. C'est parfait. Ajustez les ondes alpha. Tous les signes, tous. Donnez-moi une représentation globale.

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